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Je suis content de te rencontrer. Toi, mon chef. Toi qui possèdes la sagesse. Dis-moi donc, qu'est-ce que je dois faire dans la vie pour avancer plus loin et pour aider mon prochain à avancer plus loin.

n'est pas pour autant né. Pas pour autant, mais faut que. Qu'est-ce que tu as dit? Oui, Castan, j'ai un béton. Et que tu as dit,

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Alors, oui, t'as noté. Ah, c'est un record, je vais te dire. Alors, tu connais une autre, les gens qui n'ont pas de sept, tu vas te faire un tu vas te faire un arrière. Gabin, bon, oui, le dit, et on a ça, si j'ai un autre sept, et il est un autre. René, on est ici, de nos gens, c'est un avenir que c'est une autre à l'école, les enfants. Faites attention à l'école. Pas de chicane dans la cabane. Dans la cabane, non. René, dit, c'est avec toi que Kirsten, il n'y a pas de souris, il est bien, mais il est tenoté. René, moi, qui m'a envoyé. Moi, il dit, ma. Moi, but. Ma, mieux. Un chou. Un tweet, hein. Castan. Et ta voix en haut de ninja.

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René, il y a un petit Bob Marley, oui, une réunion Nancy. Vous voyez déjà, vous n'avez d'oral, non, d'une Nancy. Tu y as d'autres dans ce qu'on a, oui, Bob Marley. C'est quoi, non? Oui, si pas bien, d'Adi, t'as Nancy, ça aurait été beau, non, je crois. Oui, tellement dit, une Yeah, c'est ta voix, ton nez, ta voix, y'a n'est une dense, une dense. Ton nez est ta voix, ton nez est ta voix. On est une. Tu te bats, mon sœur, toi. On est une dense, ta voix, ta voix, ta voix, nous sommes d'abonnés. Une de Steven, un jour d'abonnés, quand on me rendait, je vais me voir au Québec, c'est pas tout. 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À l'école, ça courra au nid à l'école. C'est toi, va-t'en voir, n'y a pas.

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René, vous êtes maintenant, oui. Vous êtes ce que vous êtes, je te dis non. Je vais rouler une moche, toi, 6 mois. Car, hein, juste pour aujourd'hui. René, dis chez toi que, car, je te dis, René, bon matin, il doit s'y mettre. Poutou, faire moins de noir, moi, René, je suis là, mais il y a des Québec, des gens qui m'ont dit, des gens qui m'ont dit, des gens qui m'ont dit, des gens qui m'ont dit, des gens qui m'ont dit, T'as try à Jim, c'est le Jim et Timetra. Ça va pas, ça doit être un autre Timetra. 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T'as dit des choses, mais je suis très heureux de voir un jour, un homme bien un jour. Puis au lit, au tabac, man, nous tenons. Pas de revoir mon davant, je me questionne, je suis pas grave, dame, puis t'as maintenant tenons. À des choses, je suis tanné, t'as mené, je suis pas voir, je suis une riche. Hey, ninja, nous dit, t'as mené, maradie, chat. Télévision, les nouvelles. Pour les nouvelles, c'est rare. Rare. Ah, tu sais, c'est un menace, 3 jours, ma diane, j'ai tourné ma menée. J'ai eu ma beau marmotte, nous t'en défigurer. Ha ha ha ha! C'est un menace, quoi. Ha ha ha ha! T'as oui, Nina, l'autre. René, j'ai de vache moustade, toi, de vache moune, ma terre. Tu vois, tu es un nanon, déjà. Excusez-moi, je dis non.

Eh oui, t'as bien dit de m'amener, moi, j'en avais. Oui, t'es nerveux. 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L'histoire, mais vous, dans une énorme. Quand il est triste, non, non, on ne doit pas être bon, il y a un autre, c'est un autre, mais il y a un autre, on va se tenir. Et un autre, oui, moi, t'es un autre, tu es un autre. Quand il est triste, non, non, vous, il y a un autre. C'était tiens, quand on a notre oui, tout à l'heure. Et il y en a une nazarande, pas je me doute. Et il y en a maman, donc, quoi, tu sais, J'ai regardé quoi de net bien ou paye petit niveau non t'as une idée non avait quoi une grosse séveille ici ouais donc non un verre de trop non pas d'idée ouais non t'as non t'as une petite niveau mais ah non t'as vrai là tu vois non je suis sans détail mais non une infirmière qui se nourrit tout le temps dans ton sein Et non, oui, tout le monde prend dans les choses. Oui, tout le monde prend dans les choses, il a droit dans les choses, il a droit dans les choses. Et non, il marche dans le petit monde. Pas de mal, petit. Ça va, je vous dis. Et t'as vu dans le monde. Oui, t'es un déjeuner. Et Nazaire, et non, oui, tout le monde prend dans les choses, il a droit dans les choses. Non, oui, tout le monde a eu un verre de trop dans. Je vais ramener dans. Hey, t'as où, Renée, c'est ma tournée!

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Je vous regarde dans le nom de la taille de la taille de la taille de la taille de la taille de la taille de la taille de la taille de la taille de la taille de la taille de la taille de la taille de la

0: 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Quoi?
1: Quoi, quoi, Muriel, miam,
0: Eh,
1: c'est
0: maintenant,
1: quoi,
0: bon,
1: c'est
0: je
1: quoi,
0: te
1: bien,
0: sais,
1: monsieur?
0: on va vous mettre dans le dos, je te sais.
1: Moi, je veux le donner, j'ai dit, mais le bel taillat, Muriel, à Bohouk, c'est le demande, j'ai dit, mais le bel, oui, miam, n'est-ce pas, le demande, j'ai dit, mais le bel.
0: Ah, oui, t'es super, on est, c'est pas un démon, n'est-ce pas, n'est-ce pas, t'as quand même, tu es taillat, et donc, où tu es bien, on t'a, tu es le marron, que tu es nagané? Tu te sais où on est où est notre nom déjà des tapis tu as moni pam banon des secondes mais quoi tu veux ça non et tu sais pas bien moi tu es pendant une abonnée mika ou masten scan kaz beman na mehe 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
1: C'est
0: pui spi
1: l'âme,
0: no se sin da da win jino
1: ça. Ça n'a pas de bon sens. Ça n'a pas de bon sens. Tu vas y
0: mo
1: voir
0: kya
1: ça.
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1: Les noms que je veux donner, je dis tout le monde, glavardage. Glavardage.
0: Oui, oui, mais...
1: Les mignons. Shane. Shane, il y a Shane.
0: Les mignons disent sur mon œil, madame, j'ai d'expérience, j'ai mis.
1: Mais ni moi, mais pas de vous, il me dit ça.
0: Ah, on est là, je vois, c'était maintenant, quand même, nous, on est là, c'est mon âge, on est là, Et
1: C'est moi,
0: Bernard...
1: tu sais, je dis, regarde, Muriel, c'est mon nom.
0: Tout le monde, mais voilà, c'est parce qu'on en a.
1: Ah, tout le monde, mais what? Je dis, oh, mais c'est que tout le monde, tu sais, Muriel.
0: On s'est tapé sur une nature potoana avec des manières de jouer petit temps sur camo manières de jouer bête.
1: Là, sur caméra, on m'a dit, je vous avoue,
0: T'as déjà quoi ce matin quoi?
1: pas de pas de pas de pas parle,
0: Tu n'as pas été magique, tu n'as pas été magique.
1: je vais non, puis je Eh ouais,
0: Ah,
1: on est là aussi. On est là aussi.
0: on a ni sen de di.
1: Ah bon, maintenant, Dijan, c'est très... Ah, pour toi, tu dis, maintenant, Dijan, regarde, tu es en tension, il y a des choses, moi, je te dis, choses, moi, et ta.
0: On est là, tu m'as dit, je n'ai pas.
1: Ah, on est là, on est là, tu dis, là, on est là, maintenant, je te dis, là, bon, après, m'a dit, là, bonne histoire, m'a dit, là. 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
1: On va commencer par te dire quoi, Lucien ou Abdanik.
2: Quoi, monsieur Rieu?
1: Vous publiez aujourd'hui une lettre ouverte adressée au chef du Parti québécois, Paul Saint-Pierre Plamondon. Vous réagissez à sa position selon laquelle les Premières Nations seraient consultées sur une éventuelle constitution provisoire du Québec souverain, mais que leur appui ne serait pas indispensable. Cette position s'inscrit dans la démarche constitutionnelle présentée par le Parti québécois. Chef Wabanonik, pourquoi avez-vous décidé de publier cette lettre ouverte aujourd'hui à quelques jours de l'élection québécoise du 5 octobre?
2: Écoutez, c'est important de dénoncer certains faits, là, parce que là, M. Plamondon avance des choses là, sans nous en avoir parlé. Il ne faut pas oublier que notre souveraineté ancestrale précède celui du Canada et du Québec. Donc, nous sommes des peuples millénaires ayant un droit territorial non cédé pour la majorité d'entre nous, premier peuple ici dans la belle province, comme on dit. Il fallait rappeler ces éléments-là historiques, mais aussi d'ordre juridique.

0: de faire comprendre au prochain gouvernement, au prochain, à tous les partis en fait, que nous sommes des peuples des Premières Nations incontournables. Puis je dis bien incontournables. Ils ne pourraient pas passer à côté de nous, ça c'est clair.
1: Oui, vous intitulez votre lettre « Parlons-nous d'égal à égal ». Qu'est-ce que cela signifie concrètement pour vous dans la relation entre le gouvernement du Québec et les gouvernements des Premières Nations?
0: Mais c'est important de se reconnaître nous-mêmes comme des peuples souverains, donc des gouvernements. Il faut se le dire, il faut le dire haut et fort, là, hein? Il ne faut pas se gêner de dire ce genre de choses-là, parce que si on reste dans le silence, c'est comme accepter le statu quo. Puis ça, ben, rester dans le silence, ça n'a jamais aidé personne. Puis les gouvernements en place en profitent. Puis c'est justement ça qu'il ne faut pas faire. Il faut élever sa voix, se faire entendre, se faire respecter. Et il faut le dire, là, comme je disais, haut et fort, nous sommes des peuples fiers et souverains dans nos territoires non cédés. Ça, je le répète tout le temps. Parce qu'il ne faut pas être gêné de le dire, parce que c'est réellement le cas. Nous, les Premières Nations, les premiers peuples, n'avons jamais cédé nos territoires. À ma connaissance, la majorité des Premières Nations, des premiers peuples au Québec, même dans l'Ouest, au BC, là, je nomme la province, là. C'est important là, de dire les faits réels et concrets là, vis-à-vis le futur gouvernement. Là.
1: Paul Saint-Pierre Plamondon soutient que les Premières Nations devraient être consultées, mais que leur accord ne pourrait constituer une condition obligatoire à l'adoption d'une constitution provisoire. Pourquoi cette distinction entre consultation et consentement vous préoccupe-t-elle?
0: Écoutez, il faut vraiment connaître son histoire. Hein? Puis à partir de là, il y a des éléments juridiques, tels la Constitution canadienne. Il y a aussi le jugement qu'il y a eu dans l'Alberta concernant la séparation de l'Alberta du Canada. Il y a eu un arrêt de la Cour quand même qui vient donner certaines obligations ou précisions, je dirais plutôt, sur la façon de faire si jamais une province voudrait se séparer. Ce qui est dit dans ce jugement-là, c'est illégal. Donc, ce serait aussi illégal pour le Québec de se séparer sans notre consentement. Il y a obligation, de consulter, mais ce sera insuffisant. Donc, il y a obligation aussi de négocier le cas échéant si les Premières Nations souhaiteraient de rester dans la province ou faire, par exemple, puis là, je nomme des options, là, soit une co-juridiction, co-souveraineté, ou un nouvel ordre de gouvernement de Première Nation. Donc, ce sont des options, mais à tout le moins, on n'est pas là encore aujourd'hui. Il faut vraiment établir les bases d'une relation fondée sur le respect mutuel. Puis ça, si ça, on ne réussit pas ça, ben, il y a d'autres options pour nous, les Premières Nations. La co, par exemple, pourrait être une option à ce moment-là si jamais il y avait échec de discussion.
1: Vous le dites, vous écrivez que les Premières Nations ne sont pas simplement des parties prenantes, mais des peuples et des nations détenant des droits et leur propre gouvernement. Quelle différence fondamentale souhaitez-vous faire comprendre aux Québécois?
0: Ben, c'est une question d'éducation. Il y a beaucoup de gens qui ne connaissent pas du tout les Premières Nations ou les connaissent très mal. Il faut quand même que l'aspect éducation, compréhension mutuelle, qu'on fasse ce devoir-là, nous, comme peuple des Premières Nations, on n'a pas le choix. Simplement au fait que les gouvernements ne font pas leur propre éducation vis-à-vis leur société. Donc, on est, comme peuple des Premières Nations, dans l'obligation, en quelque sorte, d'éduquer la population québécoise, dans les faits réels de l'histoire. La place qu'on a toujours eue, que malgré les tentatives d'effacement des gouvernements antérieurs, nous subsistons, nous sommes là, nous sommes une vérité, donc une réalité aujourd'hui même en 2026.
1: Vous demandez au prochain gouvernement québécois de reconnaître et mettre en œuvre la Déclaration des Nations Unies sur les droits des peuples autochtones. Qu'attendez-vous concrètement du prochain premier ministre à ce sujet?
0: Mais écoutez, je vous dirais, c'est une possibilité. C'est une occasion à saisir pour le prochain gouvernement. Depuis nombre d'années, bien avant la Déclaration des Nations Unies, nous avons tendu la main aux colonisateurs, au gouvernement colonisateur. Nous les avons aidés dans les premiers contacts à subvenir, parce qu'ils n'étaient pas en mesure de se subvenir par eux-mêmes dans les premiers contacts, à une autre époque, bien sûr, mais cette histoire, nous, les Premières Nations, on s'en souvient très bien. Donc, il faut le rappeler, cette histoire-là, ce fait-là historique. Puis encore aujourd'hui, les gouvernements actuels et passés ont réussi à faire de leur démocratie quelque chose, dans une certaine mesure, qui les satisfasse. Mais pour nous, les Premières Nations, on était complètement exclus. Puis ils ont réussi à s'enrichir aussi, il ne faut pas l'oublier, sur le dos de nos Premières Nations, donc sur nos territoires, sur nos ressources. Encore une fois, nous avons été ignorés de cette façon de faire des différents partis, des différentes couleurs de partis qui ont continué à faire de la colonisation leur cheval de bataille, en quelque sorte. Donc, pour nous, il faut vraiment se lever de façon collective, justement, à faire front commun et leur faire comprendre que ça ne fonctionnerait plus très, très longtemps comme ça. Il faut vraiment mettre nos choses en place pour qu'on puisse se faire entendre et se faire respecter pour l'avenir de nos jeunes, de nos enfants.
1: Vous affirmez aussi qu'il faut d'abord élever la relation et reconnaître les gouvernements autochtones. À quoi ressemblerait, dans la pratique, une véritable relation de gouvernement à gouvernement?
0: Ce serait possiblement, je dis bien possiblement, puis ça va dépendre des souhaits ou de l'approche de nos peuples. Il y en a peut-être qui vont vouloir avoir des ententes de collaboration, de partage de juridiction, de co-juridiction dans certains domaines qui touchent les ressources naturelles, nos droits ancestraux. Mais il y a tellement d'autres choses qu'on pourrait regarder en termes de responsabilité, de prise en charge par nos gouvernements, nos nations, nos peuples. Donc, de façon plus terre à terre, nous avons cette capacité-là de se gérer, de s'auto-gérer. D'ailleurs, on est déjà des gouvernements depuis longtemps. Donc, comme je le rappelais tantôt, on est les premiers gouvernements avant même la création du Canada et de la province. Donc, nous avons notre façon de faire, d'approcher et notre vision, bien sûr. Donc, pour nous, ce n'est pas quelque chose de nouveau, là. On est capable de s'auto-gérer nous-mêmes. Mais c'est sûr qu'il faut mettre des choses en place concrètement avec la collaboration des gouvernements, du prochain gouvernement, je dirais plutôt, puis voir s'il y a une réelle volonté de collaborer avec nous, là.
1: Mm-hmm. Votre lettre dit également, je suis prêt à écouter, je suis prêt à discuter avec vous d'égal à égal. Êtes-vous donc disposé à rencontrer rapidement Paul Saint-Pierre Plamondon après l'élection, peu importe les résultats, le résultat des élections?
0: Écoutez, peu importe qui va rentrer au pouvoir dans la province de Québec, nous sommes des peuples incontournables, comme je le disais tantôt. Donc, s'il y a une réelle volonté sincère de collaboration, ben moi, je m'attends à ce que ça, dans les 100 premiers jours, il nous fasse signe qu'il demande une rencontre, puis à partir de là, on pourra regarder qu'est-ce qui est possible de faire. Je dis bien qu'est-ce qui est possible. Je ne dis pas qu'on va tout accepter, là. Ce n'est pas ça du tout. Il faut vraiment mettre nos priorités, nos enjeux, puis comment on va évoluer dans les discussions, bien, ça va dépendre encore une fois de l'ouverture, de la sincérité du prochain gouvernement. Si c'est Pierre, M. Plamondon, bien là, il va falloir qu'il apprenne lui-même, qu'il soit humble, puis qu'il puisse écouter, puis nous respecter. Puis quand je dis d'égal à égal, là, je ne dénigre aucun parti au Québec, mais plutôt de leur faire comprendre que nous, on est là, on existe, on va être toujours là. Donc, il va falloir qu'il traite à un moment donné de nos enjeux et réalités aussi. Là.
1: Si le prochain gouvernement entreprend réellement une démarche constitutionnelle concernant l'avenir politique du Québec, quelles conditions devraient être réunies pour que la nation Anishinaabe de Lac-Simon participe à cette discussion?
0: Bien, il y a des principes qu'il va falloir établir rapidement, notamment le droit de nos peuples. Nous sommes souverains déjà à partir de cette la reconnaissance de la souveraineté antérieure de nos nations, en tout cas du moins pour l'Occident, je parle, là, c'est déjà un prémisse qu'on ne pourra pas éviter. Donc, à partir de là, comment qu'on traite les autres aspects, les responsabilités, les co-juridictions, c'est à partir de cette prémisse-là qu'on va pouvoir avancer les discussions. S'il n'y a pas ça, ça va être très difficile parce que ça va être juste des approches administratives. Puis nous, ben, on n'est pas satisfait de ce genre d'approche-là. Puis il va falloir aller beaucoup plus loin en termes d'élever la discussion. Puis à partir de ces éléments-là, ben, on verra ce qui s'en suivra là.
1: Plus largement, votre message s'adresse-t-il uniquement au Parti québécois ou à l'ensemble des partis politiques québécois et au prochain gouvernement?
0: Bien, première chose à dire, ça s'adresse à la société québécoise. C'est avec la société québécoise, je pense, qu'on peut établir les de réelles communications. C'est plus facile, en tout cas pour ma part, je trouve, de parler à des gens sur le terrain. Ce n'est pas des gouvernements. C'est des gens qui veulent avoir des relations respectueuses. C'est ce que j'entends, moi, de mon côté. Et à partir de là, bien, on pourra établir d'autres rencontres avec les différents leviers ministériels. À partir de là, bien, le gouvernement, comment qu'on peut, à tout le moins, avoir une cohérence au niveau législatif, comment harmoniser certains aspects à partir de la Déclaration des Nations Unies, comment on peut avancer certaines responsabilités. Peut-être partagé, comme je disais tantôt, mais il est clair qu'on ne pourra pas éviter cette discussion-là très, très longtemps. Nous, ce qu'on propose, c'est qu'on avance directement à un niveau de discussion plus élevé que ce qu'il y a eu jusqu'à maintenant.
1: Mm-hmm. Je vais vous relancer la question. Si Paul Saint-Pierre Plamondon vous appelait aujourd'hui et vous proposait une rencontre, quelle serait la première chose que vous voudriez mettre sur la table?
0: On va attendre qu'il soit élu en premier, hein? On ne sait pas encore. Et puis, voir, à partir de là, bien, la première chose, c'est de dire, OK, y a-t-il cette flexibilité-là de son parti d'entamer des grands enjeux qui nous concernent? Pas juste l'Aximo, là. Je parle pas au nom des autres peuples ou des autres chefs, des leaders, là, mais à tout le moins, je pense qu'il reste cette ouverture-là de dire, qu'est-ce que le PQ est prêt à faire avec nous, en collaboration avec nous? On verra, il faut discuter, on fait échanger là-dessus, parce qu'on ne sait pas vraiment. Oui, il y a le livre bleu, ils disent qu'ils vont nous consulter, ils disent qu'il va y avoir une constitution provisoire, mais on ne veut pas d'une constitution provisoire où on est déjà mis de côté. Il faut déjà être partie prenante si on le souhaite. Il va falloir leur dire carrément ce que nous, les Premières Nations, on veut rester au Canada ou en devenir un gouvernement autonome des Premières Nations, des Premiers Peuples, ou avoir cette ouverture-là de dire, OK, vous voulez parler de souveraineté, on pourrait avancer des options. Exemple, co-souveraineté, c'est une option. On n'est pas là encore, bien sûr, mais est-ce qu'il y aurait cette ouverture-là d'avoir cette discussion-là, cet échange-là? On ne le sait pas. Mais ce sont des options. Je ne dis pas qu'il faut aller dans ce sens-là ou dans un autre, mais simplement tâter le terrain, comme on dit, puis à partir de là, qu'est-ce qui est possible de faire dans le mandat qu'ils auront pour le 4 ans. Donc, c'est quand même très court, 4 ans, pour parler de ces de grands enjeux comme ça. Donc, il va falloir qu'il y ait une mobilisation de nos peuples et de nos nations à savoir qu'est-ce que sera la suite pour nous, là.
1: Mm-hmm. Vous, chef Lucien Wabnani, qu'est-ce que vous allez voter le 5
0: non.
1: Octobre?
0: Non, ce n'est pas mon gouvernement. Je viens de le dire, nous sommes des peuples souverains. Nous sommes déjà des gouvernements. Voter pour un autre parti, un autre gouvernement, ben, je ne serais pas à l'aise du tout avec ça. Donc, pour ma part, c'est un non catégorique. Mais comme je vous ai déjà dit, on est tous ici pour rester. Les premiers peuples, les Québécois, ces gouvernements-là qui vont se succéder, on est tous là. Donc, rester dans le silence de le mutisme, ce n'est pas une bonne chose. Mais il va falloir énoncer nos couleurs très rapidement, par contre. Ça, il va falloir le faire d'une façon très ferme et directe, mais de façon respectueuse et démocratique.
1: Est-ce que votre population va aller voter lors des élections?
0: Écoutez, je ne crois pas que beaucoup de nos gens vont aller voter, simplement parce qu'ils ne se reconnaissent pas dans aucun de ces partis-là. Comme plusieurs d'entre nous, je crois, les Premières Nations, nos premiers peuples, Beaucoup ne se reconnaissent pas. Très peu d'enjeux parlés, discutés par les chefs de parti concernant nos réalités. On n'a pas entendu grand-chose. Quelques balbutiements, je dirais, timides. Mais à part de ça, là, je vais vous dire zéro pin bar directement. Donc, pour nous, ce ne sont pas nos gouvernements. Mais par contre, nous, on l'est aussi. Donc, il va falloir parler de gouvernement à gouvernement. Peut-être plus tard, de nation à nation, si c'est le souhait de nos peuples.
1: Mmh. Encore une fois, Lucien Wabunanik, chef du Lac-Simon, on vous remercie de nous avoir accordé de votre temps.
0: Merci à vous. C'est toujours un plaisir, M. Hervieux.
1: On pourra se reparler après les élections, peut-être.
0: Oui, possiblement, possiblement.
1: Merci encore. Yamé, Niot.
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Bonjour, bonjour, je m'appelle Michel Volant, je vais être avec vous jusqu'à 19h. Jusqu'à midi, minute, midi à une heure, le réseau se calme, une heure à 4h, moi. 4h à 7h, ça va être notre ami Kate Hervieux, mais 7h à 10h ce soir. Julia Ambroise, animateur, animatrice de la journée. Ok, merci de syntoniser la radio Kusha Betukun, 145, dis-je bien, oui. Merci de syntoniser à chacun de vous. Merci, merci, sincèrement, infiniment. Aux internautes, de connecter, dis-je bien, à ckaue.com. Merci, merci à vous aussi. Ok, très infiniment. Sincèrement d'être avec nous. On se lundi le 5 octobre. C'est qu'à septembre, il est tout. Octobre 2026. Maudat, Haudri Ababni, Mehinganuda, Nouvenoné, les places qu'on en est, mais d'autres publications du centre Wawititun, les cliniques médicales de dépannage. Aune, que toi, c'est Titanja, le 6 Wabenetuda, et Wawitagana, je vais être non. Pour quelle raison? Une urgence mineure nécessite une consultation médicale dans les 24-48 heures. Tout fruit, abcès, point de suture, douleur, etc. Titanja. Ok, maintenant, 962-02-22-12-30, le poste 12-30. Nous, les places, nous, dans les cliniques médicales de dépannage, nous, les places, nous, le 6 octobre, au centre de santé de Maliutinam, pour les usagers de la communauté, 6 octobre, Maliutinam. Nous la place sur le clinique de dépannage médical de dépannage mais nous il est gagné non bah on avait déjà une scène dit non juste que là tu vois la météo je regarde non jamais que il y a eu mais là où t'as pas je m'en avais et voilà donc on avait déjà une manche on avait déjà tu sais quoi ça et voilà oui t'es gagné je regarde non ça Ah, je vais vous dire que Michel Bollard jusqu'à midi.

0: 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Température, présente pas à l'extérieur, c'est 9 degrés. Les maximums de 10, des minimums de 5. La pluie, je trouve, non, de la pluie. Avec les vents de 20 à 40 km/h en après-midi, 40 à 60, nous serons notre nité. Avec les maximums de 10, ce soir et cette nuit, il y a de la pluie, je vais être notre chat, avec 15 à 25 mm tournant. Et oui, dans ça, nous, avec une nuit, il y a de 20 à 30, et vous avez aussi de 15 à 25. Avec, je vais noter, nous avons des hits à 30 km/h, 50, j'ai une attaque, par rapport à nous, 40 à 60 qui est rouillant. Fait que, vous êtes acheté, nous, je vais noter, nous, vous avez dans 20 km/h. Nous t'avons la petite date à 40 minuit, ou t'as minuit, 5 juin à 3, et de 4. Mardi, quelques averses et en après-midi, nuageux par la suite, avec le vent de 40 km/h à des rafales, à 60 des maximums de 11. Avec dans la nuit, dans la soirée ou dans la nuit, des passages nuageux, 8 à 9, et 8 à 9, des minimums de 5. Avec mercredi, je suis dans l'outil, c'est moi dans les probabilités d'averses 60% sur le nom, ça. Il y a des Waïtan, ouais, mercredi dans la nuit, pluie intermittente. Et, jeudi, ce que ce monde est Waïtan, pluie intermittente, des maximum de 9. Et dans la soirée ou dans la nuit, jeudi, ça va être dégagé, Waïtan, ça. Partiellement, Waïtan, ça. Vendredi, retour du soleil. Avec des méthodes pédagogiques, tu vois, vendredi. Mourir dans les probabilités d'averse que tu as vendredi. Et pas vendredi, puis comme ça va maintenant. Avec les méthodes, c'est une dawinsa. Nous, des méthodes, on peut pas se réduire pour vous vite, n'est-ce pas, être nommé le jeudi dans la nuit. Ou est-ce qu'on peut dire ça? Côté de la méthode, il va être à Pétrat. Nous, des méthodes, on va pas être à Pétrat vendredi. Ouais. Bon, les méthodes, il va être à Pétrat. Les méthodes de la pluie, ça fait partie de la vie, ouais. Avec les méthodes, il va être à Pétrat. Non, ouais. Avec des maximums de 10, des minimums de 5. Et présentement, c'est 9 degrés, je vais être, non, ça. Avec les méthodes, je vais être maintenant, si je vais être à Pétrat. Avec les méthodes, il va être à Pétrat. Non, il va être à Pétrat. Avec les méthodes, ah, avec Michel Volant jusqu'à midi. Avec, quand tu veux noter le nom, écoutez.
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0: Bon, c'est Hardemien de Pasmoun, avec un des commandements du Camerounais de Spum, avec un des attaques Ousmane Karl Jourdan. Avec un gros regard, Karl.
1: Oui, Michel, miam.
0: Ah, miam, Maxime.
1: Ah, monsieur, c'est miam, Michel.
0: Ah, oui, Karl, mais là, c'est ce miam, il y a tout ce monde, et on est en train de nous faire les bilans, avec les chroniques, et on est en train de faire des bilans de ce monde.
1: Ah, on est en train de se rendre compte que tu as vu que tu as vu que tu as vu que tu as vu que tu as vu que tu as vu que tu as vu que tu as vu que tu as vu que tu as vu que tu as le bilan du 27 au 3 octobre 2026, 102 cartes d'appel pendant cette semaine-là. Mais au niveau de Wahat, il y a eu 66 appels qui ont été logés, mais 33 au niveau maritime, Mac des Sept-Îles au Denata. Alors, nous, c'est bien sûr la première carte d'appel qu'a Henry. Agression sexuelle, Henry Niben, avec une carte d'appel, Maliotanam. Mac Minat, qui est droite, voie de fait. Carte d'appel au niveau de Wahat, avec Henry Niben, au niveau de Wahat, mais au niveau des voies de fait. On a bien une au niveau des voix. Les voix de féminates, le prochain carte d'appel au niveau intro, par infraction, des voix. Non, nuche malutinam, introduction par infraction. Vol de plus de 5000, donc. Peg Henriben, des malutinam. Mac Minat, méfait. Nuche Henriben, des voix. Minat, qui est droite. Bris d'engagement ou de condition. Nuchte Henry Liban, Maliutanam, Mac Peg Wahat. Capacité, conduite de capacité affaiblie. Peg Wahat Henry Liban. Assistance autre organisme. Peg Wahat Henry Liban. Mac assistance à la SQ. Nuchte Henry Liban ou Denat, c'est-il? Mac Peg Wahat. Alarme, intrusion, commerce. Peg Malutanam, Henry Niben, Mac 6 des Wahat. Accident matériel, Nash Henry Niben, Wahat. Disparition, Nash Henry Niben, Malutanam. Mac état mental perturbé, Nash Henry Niben, Malutanam. Mac Nash Wahat. Mandat d'arrestation à exécuter Nan Kadoudmat au niveau de nos dossiers, Nush Wahat Henriben. Mac, mandat d'arrestation exécuté pour un autre, cadavre des mandats pour une autre unité qu'un autre corps de police que nous autres. Peg Henriben Wahat. Mac Minat Kedwot, marchandises trouvées. Peg Wahat Henriben. Au niveau des. Carte d'appel, Minat Kedrunda, plainte de bruit. Peg Maltenam, Henry Niben. Minat, chicane de famille. Notch Henry Niben, Maltenam. Minat Kedrunda, appel en rapport avec un animal. Notch Henry Niben, Wahat. Incident en partenaire intime. Notch Henry Niben, Maltenam, Mac Peg Wahat. Minat Kedrunda, des assistances au public. Que toi, c'est un Riben, ma lieutenant, Mac 15 mai des Wahat. Minat qui est droite, information reçue du public, du chien Riben, ma lieutenant. Véhicule remisé, du chien Riben, Wahat. Mac Minat qui est droite, incendie assistance, avec ma lieutenant, Henry Riben. Véhicule observé, avec Wahat, Henry Riben. Plainte de circulation au code d'une infraction au code de la sécurité routière, Peg Wahat Henriben. Une autre qui est une carte indésirable, Kotwas Henriben Wahat. Une autre qui est droite, info citoyen, Kotwas Yate Henriben Wahat. Appel 91 sans vocal, ni hot sans vocal, mettons 91, je trouve des noms qui dit bémet, poutouin, si vous voulez, qu'on a un appel sans vocal, du chien reni ben de Wahat. Minat qui est droite, trouble jeune, Baker Maltinam, Henry Ben, Mac Nush, Warat. Carte d'appel annulée. Baker Outenat, c'est-il une carte d'appel annulée, tout le Henry Ben? Mac, au niveau des Nemachten, des appels reliés. Peut-être Henry Ben, Maltinam, Mac Nush, Warat. On est ce qui complète le bilan, mais au niveau de la semaine du 27 septembre au 3 octobre, 102 cartes d'appel Henry Ben, dont le 66. Wahat Mac 33 des Maluthanam, Mac 3 des Sept-Îles. En termes de dynamique, au niveau des pourcentages, au niveau des cartes d'appel, 32% Maluthanam, des cartes d'appel, Mac 65% mais, au niveau Wahat, Mac 3% des Sept-Îles. Mac Nemeno, dans toute l'année, les cartes d'appel, 102. Ça n'est 16 dossiers des Henriben, Maluthanam, ce qui représente, mais, 40% au niveau des pourcentages. Mac 24 Henry Benemé de Wahat, ce qui représente mais, 60% mais, au niveau des dossiers quand Henry suite à ces cartes d'appel-là. On est ce qui complète mon bilan, Michel, pour le 27 septembre au 3 octobre 2026. Pour la population de Maluthanam, le nouveau poste de police de Maluthanam que nous avons. Pour le moment, l'ouverture officielle, une ouverture d'Odenan, mais pas ce que je veux dire, l'inauguration de l'Odenan, c'est un nom. Le provincial, mais quoi, t'as une élection, deux temps, avec, Wadanou, mais tu dis, Winando, mais je te choose mort, il y a d'autres, mais tu vois, c'est Winando, toi, non, au niveau de la sécurité, intérieure, c'est t'as que ce soit, tu as un autre pour inaugurer, tu sais, Wadanou, une autre date, mais au niveau de l'ouverture officielle, mais l'inauguration, comme on dit, le 9 octobre, mois prochain, des Ninan, Je suis un peu plus jeune. Oui, Hamzenan, une autre date. On est toujours Mishkmat, Miam Kessihuan, mais que l'inauguration, tu es tout d'un an, avec M. Tchouzmort, qui sont liés à la population, il y a tout Hamanou en même temps. Puis, Mac, le nouveau numéro de téléphone, c'est 17, le poste de police, Maluthanam, c'est le 418-927-2005. C'est tout, Maluthanam, Kim Nanout, le 418-927-2005. On est à Badjimoun pour 927. On est à Badjimoun pour le poste de police à Maluthanam.
0: OK.
1: C'est sûr, pour le moment, Natashkwan, c'était juste une rencontre informelle. Il n'y a rien d'officiel. Il fallait que je présente mais, l'organisation de SPUM, Kadwando, Bonjourné, Hirunenmat, notre organigramme qui est Hawat, qui est de Kamonehat, qui est Tset, on est sous le WIWDD, probablement, Rachelena Inje, peut-être, qui est un retour, mais tant de oui, de donner nos Tachkwan pour après, ici, on est. Informel, peut-être pas on est mais l'information, tu dis, personnellement, mais toi, je pense que le mois de il tiendra.
0: Mais les chroniques étaient d'autres rageux, doutement.
1: Oui, moi, les chroniques, nous, les agents sociaux communautaires, nous, t'es hier, moi.
0: Jamais ou investis.
1: Jamais ou investis.

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2: je pense pas que, je veux dire qu'on est satisfait, je pense qu'il y a beaucoup de, la place des Premières Nations a été quasi inexistante là, durant la campagne actuelle. Il y a eu quelques annonces hier là, lors de la journée Vérité-Réconciliation. Mais écoutez, je pense qu'une chose qui est importante aussi à souligner, c'est que oui, il y a cette place, ces engagements des différents partis durant la présente campagne, mais Mais le vrai travail, là aussi, va débuter le 6 octobre, là, la première journée après les élections. Il y aura un nouveau gouvernement au pouvoir, puis il faudra, dès le jour 1, avoir une idée concrète. C'est quoi les engagements? C'est quoi la vision du prochain gouvernement dans cette relation avec les Premières Nations et les Inuits?
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1: Écoutez, c'est important de dénoncer certains faits, là, parce que là, M. Plamondon avance des choses là, sans nous en avoir parlé. Faut pas oublier que notre souveraineté ancestrale précède celui du Canada et du Québec. Donc, nous sommes des peuples millénaires ayant un droit territorial non cédé pour la majorité d'entre nous, premier peuple ici dans la belle province, comme on dit. Il fallait rappeler ces éléments-là historiques, mais aussi d'ordre juridique, parce que, veux pas, on est des gouvernements, des Premières Nations, qui précèdent l'existence même des autres gouvernements. Donc, c'est important de rappeler ces faits-là. Et à mon avis, on ne pourra pas nécessairement juste nous consulter. Ça va être nettement insuffisant, cette approche-là, du futur gouvernement s'il parle de référendum avec nous. Donc, il fallait le dénoncer, il fallait faire une sortie, puis établir les faits historiques et juridiques. Puis je pense qu'il est important comme leader là, de faire comprendre au prochain gouvernement, au prochain, à tous les partis en fait, que nous sommes des peuples des Premières Nations incontournables. Puis je dis bien incontournables. Ils ne pourront pas passer à côté de nous, ça c'est clair.
0: 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C'est bien, on a des histoires de toi. Quand je me l'ai dit, je suis payé pour lui. Et fait, je me l'ai dit, le nouveau conseil de bande de Pessamit. Quelqu'un dit, je crois que tu as un peu de temps, mais tu n'as pas de temps, mais tu n'as pas de temps, tu n'as pas de temps.

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1: 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Ah, vous voyez encore une Jean-Pierre Lavoyage? Nous sommes en train de nous faire
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0: Tu veux d'attendre? Tu as mis 10 jours, mon dieu, quoi, moi, madame?
2: Tu as beaucoup de ça?
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1: 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Tu sais, j'ai eu un autre passe Monday dog. Non, non, il y a TVO Radio-Canada. 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
0: 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Donc ça, on a le message payé dans l'eau.
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0: pour commencer par te dire quoi, Lucien Wabnanik.
1: Quoi, monsieur Rieux?
0: Vous publiez aujourd'hui une lettre ouverte adressée au chef du Parti québécois, Paul Saint-Pierre Plamondon. Vous réagissez à sa position selon laquelle les Premières Nations seraient consultées sur une éventuelle constitution provisoire du Québec souverain, mais que leur appui ne serait pas indispensable. Cette position s'inscrit dans la démarche constitutionnelle présentée par le Parti québécois. Chef Wabanonik, pourquoi avez-vous décidé de publier cette lettre ouverte aujourd'hui à quelques jours de l'élection québécoise du 5 octobre?
1: Écoutez, c'est important de dénoncer certains faits, là, parce que là, M. Plamondon avance des choses là, sans nous en avoir parlé. Il ne faut pas oublier que notre souveraineté ancestrale précède celui du Canada et du Québec. Donc, nous sommes des peuples millénaires ayant un droit territorial non cédé pour la majorité d'entre nous, premier peuple ici dans la belle province, comme on dit. Il fallait rappeler ces éléments-là historiques, mais aussi d'ordre juridique, parce que, veux pas, on est des gouvernements, des Premières Nations, qui précède l'existence même des autres gouvernements. Donc, c'est important de rappeler ces faits-là. Et à mon avis, on ne pourra pas nécessairement juste nous consulter. Ça va être nettement insuffisant, cette approche-là, du futur gouvernement s'il parle de référendum avec nous. Donc, il fallait le dénoncer, il fallait faire une sortie, puis établir les faits historiques et juridiques. Puis je pense qu'il est important comme leader là, de faire comprendre au prochain gouvernement, à tous les partis en fait, que nous sommes des peuples des Premières Nations incontournables. Puis je dis bien incontournables. Ils ne pourront pas passer à côté de nous, ça c'est clair.
0: Mm-hmm. Oui, vous intitulez votre lettre « Parlons-nous d'égal à égal ». Qu'est-ce que cela signifie concrètement pour vous dans la relation entre le gouvernement du Québec et les gouvernements des Premières Nations?
1: Mais c'est important de se reconnaître nous-mêmes comme des peuples souverains, donc des gouvernements. Il faut se le dire, il faut le dire haut et fort. Là, hein? Il ne faut pas se gêner de dire ce genre de choses-là, parce que si on reste dans le silence, c'est comme accepter le statu quo. Puis ça, ben, rester dans le silence, ça n'a jamais aidé personne. Les gouvernements en place en profitent. Puis c'est justement ça qu'il ne faut pas faire. Il faut élever sa voix, se faire entendre, se faire respecter. Et il faut le dire, là, comme je disais, haut et fort, nous sommes des peuples fiers et souverains dans nos territoires non cédés. Ça, je le répète tout le temps. Parce qu'il ne faut pas être gêné de le dire, parce que c'est réellement le cas. Nous, les Premières Nations, les premiers peuples, n'avons jamais cédé nos territoires. À ma connaissance, la majorité des Premières Nations, des premiers peuples au Québec, même dans l'Ouest, au BC, là, je nomme la province, là, c'est important là, de dire les faits réels et concrets là, vis-à-vis le futur gouvernement. Là.
0: Paul Saint-Pierre Plamondon soutient que les Premières Nations devraient être consultées, mais que leur accord ne pourrait constituer une condition obligatoire à l'adoption d'une constitution provisoire. Pourquoi cette distinction entre consultation et consentement vous préoccupe-t-elle?
1: Écoutez, il faut vraiment connaître son histoire. Hein? Puis à partir de là, il y a des éléments juridiques tels la Constitution canadienne. Il y a aussi le jugement qu'il y a eu dans l'Alberta concernant la séparation de l'Alberta du Canada. Il y a eu un arrêt de la Cour quand même qui vient donner certaines obligations ou précisions, je dirais plutôt, sur la façon de faire si jamais une province voudrait se séparer. Ce qui est dit dans ce jugement-là, c'est illégal. Donc, ce serait aussi illégal pour le Québec de se séparer sans notre consentement. Il y a obligation, de consulter, mais ce sera insuffisant. Donc, il y a obligation aussi de négocier le cas échéant si les Premières Nations souhaiteraient de rester dans la province ou faire, par exemple, puis là, je nomme des options, là, soit une co-juridiction, co-souveraineté, ou un nouvel ordre de gouvernement de Première Nation. Donc, ce sont des options, mais à tout le moins, on n'est pas là encore aujourd'hui. Il faut vraiment établir les bases d'une relation fondée sur le respect mutuel. Puis ça, si ça, on ne réussit pas ça, ben, il y a d'autres options pour nous, les Premières Nations. La CO, par exemple, pourrait être une option à ce moment-là si jamais il y avait échec de discussion.
0: Vous le dites, vous écrivez que les Premières Nations ne sont pas simplement des parties prenantes, mais des peuples et des nations détenant des droits et leur propre gouvernement. Quelle différence fondamentale souhaitez-vous faire comprendre aux Québécois?
1: Ben, c'est une question d'éducation. Il y a beaucoup de gens qui ne connaissent pas du tout les Premières Nations ou les connaissent très mal. Il faut quand même que l'aspect éducation, compréhension mutuelle, qu'on fasse ce devoir-là, nous, comme peuple des Premières Nations, on n'a pas le choix. Simplement au fait que les gouvernements ne font pas leur propre éducation vis-à-vis leur société. Donc, on est, comme peuple des Premières Nations, dans l'obligation, en quelque sorte, d'éduquer la population québécoise dans les faits réels de l'histoire. La place qu'on a, toujours eue, que malgré les tentatives d'effacement des gouvernements antérieurs, nous subsistons, nous sommes là, nous sommes une vérité, donc une réalité aujourd'hui même en 2026.
0: Vous demandez au prochain gouvernement québécois de reconnaître et mettre en œuvre la Déclaration des Nations Unies sur les droits des peuples autochtones. Qu'attendez-vous concrètement du prochain premier ministre à ce sujet?
1: Mais écoutez, c'est une possibilité, c'est une occasion à saisir pour le prochain gouvernement. Depuis nombre d'années, bien avant la Déclaration des Nations Unies, nous avons tendu la main aux colonisateurs, au gouvernement colonisateur. Nous les avons aidés dans les premiers contacts à subvenir, parce qu'ils n'étaient pas en mesure de se subvenir par eux-mêmes dans les premiers contacts, à une autre époque, bien sûr, mais cette histoire, nous, les Premières Nations, on s'en souvient très bien. Donc, il faut le rappeler, cette histoire-là, ce fait-là historique. Puis encore aujourd'hui, les gouvernements actuels et passés ont réussi à faire de leur démocratie quelque chose, dans une certaine mesure, qui les satisfasse. Mais pour nous, les Premières Nations, on était complètement exclus. Puis ils ont réussi à s'enrichir aussi, il ne faut pas l'oublier, sur le dos de nos Premières Nations, donc sur nos territoires, sur nos ressources. Encore une fois, nous avons été ignorés de cette façon de faire des différents partis, de différentes couleurs de partis, qui ont continué à faire de la colonisation leur cheval de bataille, en quelque sorte. Donc, pour nous, il faut vraiment se lever de façon collective, justement, à faire front commun et leur faire comprendre que ça ne fonctionnerait plus très, très longtemps comme ça. Il faut vraiment mettre nos choses en place pour qu'on puisse se faire entendre et se faire respecter pour l'avenir de nos jeunes, de nos enfants.
0: Vous affirmez aussi qu'il faut d'abord élever la relation et reconnaître les gouvernements autochtones. À quoi ressemblerait, dans la pratique, une véritable relation de gouvernement à gouvernement?
1: Ce serait possiblement, je dis bien possiblement, puis ça va dépendre des souhaits ou de l'approche de nos peuples. Il y en a peut-être qui vont vouloir avoir des ententes de collaboration, de partage de juridiction, de co-juridiction dans certains domaines qui touchent les ressources naturelles, nos droits ancestraux. Mais il y a tellement d'autres choses qu'on pourrait regarder en termes de responsabilité, de prise en charge par nos gouvernements, nos nations, nos peuples. Donc, de façon plus terre à terre, nous avons cette capacité-là de se gérer, de s'auto-gérer. D'ailleurs, on est déjà des gouvernements depuis longtemps. Donc, comme je le rappelais tantôt, on est les premiers gouvernements avant même la création du Canada et de la province. Donc, nous avons notre façon de faire, d'approcher et notre vision, bien sûr. Donc, pour nous, ce n'est pas quelque chose de nouveau, là. On est capable de s'auto-gérer nous-mêmes. Mais c'est sûr qu'il faut mettre des choses en place concrètement avec la collaboration des gouvernements, du prochain gouvernement, je dirais plutôt, puis voir s'il y a une réelle volonté de collaborer avec nous, là.
0: Votre lettre dit également, je suis prêt à écouter, je suis prêt à discuter avec vous d'égal à égal. Êtes-vous donc disposé à rencontrer rapidement Paul Saint-Pierre Plamondon après l'élection, peu importe les résultats, le résultat des élections?
1: Écoutez, peu importe qui va être qui va rentrer au pouvoir dans la province de Québec, nous sommes des peuples incontournables, comme je le disais tantôt. Donc, s'il y a une réelle volonté sincère de collaboration, ben moi, je m'attends à ce que ça, dans les 100 premiers jours, il nous fasse signe qu'il demande une rencontre, puis à partir de là, on pourra regarder qu'est-ce qui est possible de faire. Je dis bien qu'est-ce qui est possible. Je ne dis pas qu'on va tout accepter, là. C'est pas ça du tout. Il faut vraiment mettre nos priorités, nos enjeux. Puis comment on va évoluer dans les discussions, bien, ça va dépendre encore une fois de l'ouverture, de la sincérité du prochain gouvernement. Si c'est Pierre, M. Plamondon, bien là, il va falloir qu'il apprenne lui-même, qu'il soit humble, puis qu'il puisse écouter, puis nous respecter. Puis quand je dis d'égal à égal, là, je ne dénigrerai aucun parti au Québec, mais plutôt de leur faire comprendre que nous, on est là, on existe, on va être toujours là. Donc, il va falloir qu'il traite à un moment donné de nos enjeux et réalités aussi. Là.
0: Si le prochain gouvernement entreprend réellement une démarche constitutionnelle concernant l'avenir politique du Québec, quelles conditions devraient être réunies pour que la nation Anishinaabe de Lac-Simon participe à cette discussion?
1: Bien, il y a des principes qu'il va falloir établir rapidement, notamment le droit de nos peuples. Nous sommes souverains déjà à partir de cette étape-là, la reconnaissance de la souveraineté antérieure de nos nations, en tout cas du moins pour l'Occident, je parle, là, c'est déjà un prémisse qu'on ne pourra pas éviter. Donc, à partir de là, comment qu'on traite les autres aspects, les responsabilités, les co-juridictions, c'est à partir de cette prémisse-là qu'on va pouvoir avancer les discussions. S'il n'y a pas ça, ça va être très difficile, parce que ça va être juste des approches administratives, puis nous, ben on n'est pas satisfait de ce genre d'approche-là, puis il va falloir aller beaucoup plus loin en termes d'élever la discussion, puis à partir de ces éléments-là, ben on verra ce qui s'en suivra là.
0: Plus largement, votre message s'adresse-t-il uniquement au Parti québécois ou à l'ensemble des partis politiques québécois et au prochain gouvernement?
1: Bien, première chose à dire, ça s'adresse à la société québécoise, là. C'est avec la société québécoise, je pense, qu'on peut établir de réelles communications. C'est plus facile, en tout cas pour ma part, je trouve, de parler à des gens sur le terrain. Ce n'est pas des gouvernements, c'est des gens qui veulent avoir des relations respectueuses. C'est ce que j'entends, moi, de mon côté. Et à partir de là, bien, on pourra établir d'autres rencontres avec les différents leviers ministériels. À partir de là, bien, le gouvernement... comment qu'on peut, à tout le moins, avoir une cohérence au niveau législatif, comment harmoniser certains aspects à partir de la Déclaration des Nations Unies, comment on peut avancer certaines responsabilités, peut-être partagées, comme je disais tantôt, mais il est clair qu'on ne pourra pas éviter cette discussion-là très, très longtemps. Nous, ce qu'on propose, c'est qu'on avance directement à un niveau de discussion plus élevé que ce qu'il y a eu jusqu'à maintenant.
0: Je vais vous relancer la question. Si Paul Saint-Pierre Plamondon vous appelait aujourd'hui et vous proposait une rencontre, quelle serait la première chose que vous voudriez mettre sur la table?
1: On va attendre qu'il soit élu en premier, hein? On ne sait pas encore. Puis voir à partir de là, bien, la première chose, c'est de dire, OK, y a-t-il cette flexibilité-là de son parti d'entamer des grands enjeux qui nous concerne. Pas juste Lac-Simon, là. Je parle pas au nom des autres peuples ou des autres chefs, des leaders, là, mais à tout le moins, je pense qu'il reste cette ouverture-là de dire qu'est-ce que le PQ est prêt à faire avec nous, en collaboration avec nous. On verra, il faut discuter, on fait échanger là-dessus, parce qu'on ne sait pas vraiment... oui, il y a le livre bleu, ils disent qu'ils vont nous consulter, ils disent qu'il va y avoir une constitution provisoire. Mais on ne veut pas d'une constitution provisoire où on est déjà mis de côté. Il faut déjà être partie prenante si on le souhaite. il va falloir leur dire carrément ce que nous, les Premières Nations, on veut rester au Canada ou devenir un gouvernement autonome des Premières Nations, des premiers peuples, ou avoir cette ouverture-là de dire, OK, vous voulez parler de souveraineté, on pourrait avancer des options. Exemple, co-souveraineté, c'est une option. On n'est pas là encore, bien sûr, mais est-ce qu'il y aurait cette ouverture-là d'avoir cette discussion-là, cet échange-là? On ne le sait pas. Mais ce sont des options. Je ne dis pas qu'il faut aller dans ce sens-là ou dans un autre, mais simplement tâter le terrain, comme on dit, puis à partir de là, qu'est-ce qui est possible de faire dans le mandat qu'ils auront pour le 4 ans. Donc, c'est quand même très court, 4 ans, pour parler de ces de grands enjeux comme ça. Donc, il va falloir qu'il y ait une mobilisation de nos peuples et de nos nations à savoir qu'est-ce que sera la suite pour nous. Là.
0: Mm-hmm. Vous, chef Lucien Wabnani, est-ce que vous allez voter le 5 octobre?
1: Non, ce n'est pas mon gouvernement. Je viens de le dire, nous sommes des peuples souverains. Nous sommes déjà des gouvernements. Voter pour un autre parti, un autre gouvernement, ben, je ne serais pas à l'aise du tout avec ça. Donc, pour ma part, c'est un non catégorique. Mais comme je vous ai déjà dit, on est tous ici pour rester. Les premiers peuples, les Québécois, ces gouvernements-là qui vont se succéder, on est tous là. Donc, rester dans le silence de le mutisme, ce n'est pas une bonne chose. Mais il va falloir énoncer nos couleurs très rapidement, par contre. Ça, il va falloir le faire d'une façon très ferme et directe, mais de façon respectueuse et démocratique.
0: Est-ce que votre population va aller voter lors des élections?
1: Écoutez, je ne crois pas que beaucoup de nos gens vont aller voter, simplement parce qu'ils ne se reconnaissent pas dans aucun de ces partis-là. Comme plusieurs d'entre nous, je crois, les Premières Nations, nos premiers peuples, beaucoup ne se reconnaissent pas. Très peu d'enjeux parlés, discutés par les chefs de parti concernant nos réalités. On n'a pas attendu grand-chose. Quelques balbutiements, je dirais, timides. Mais à part de ça, là, je vais vous dire zéro pin bar directement. Donc, pour nous, ce ne sont pas nos gouvernements. Mais par contre, nous, on l'est aussi. Donc, il va falloir parler de gouvernement en gouvernement. Peut-être plus tard, de nation en nation, si le souhait de nos peuples.
0: Mm-hmm. Encore une fois, Lucien Wabnanik, chef du Lac-Simon, on vous remercie de nous avoir accordé de votre temps.
1: Merci à vous. C'est toujours un plaisir, M. Hervieux.
0: On pourra se reparler après les élections, peut-être.
1: Oui, possiblement, possiblement.
0: Merci encore. Yamé, Niot.
1: Oui, à good day, Miigwech.

Bonita, c'est ce que maintenant Minat Pego a dit oui de Pniat, tu es de Mordo, Capendas, Saint Gros Louis, Capaz Momehedes, Bernard Hervieux, Magnin Muriel Rock. Yamé.

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L'ambada est devenue dans Evarinan, un souvenir 1989, brésilienne, rebondja. 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N'est pas, mon nom, je venais, j'ai été, non. En Amérique du Sud, je suis en Amérique du Sud.

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Ça signe de Dominique Noya Pégoya de Skyno Haute Vignaca. L'original de Evi de Ganatou de la YouTube. Qu'est-ce que tu avais dit de la YouTube, ça? Nous avons du côté international. Qui tu donnes. 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

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Pour les gens de la ville, la grosse banlieue des Sept Rivières, bonjour, bonjour, je me nomme Michel Volant, je vais être avec vous jusqu'à 16h. Merci de s'intoniser la radio Couchev, 145 FM, merci. Aux internautes, sans les oublier,
Merci d'être avec nous. Merci d'être avec nous, aux internautes qui sont connectés à ckau.com. ckau.com. Merci d'être avec nous. 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

0: Christian Castro, il est gâteau, Angel, il doit être Angel, il est gâteau, Angel,
1: La pluie, des intermittentes, pluie intermittente, des possibilités diverses, les pourcentages, que c'est tout le monde. Jeudi soir, il y a jeudi soir, mais ça fait partie de la vie. Et oui, nous les amis maintenant en détail. 14 heures, et oui, il y a un rythme. Mais tu vois, tu. Bon, Facebook ou d'ailleurs, il y a des réseaux sociaux. Tiens, lui, il m'a dit, waouh, de toi, toi.

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Avec le 5 le jour du scrutin de Ewi de Gnazrit. Donc, ça, nous avons dit que nous avons dit que nous avons dit dans les salles, mais il y a ça dans les salles. Donc, nous avons dit que nous avons dit que nous avons dit que nous avons dit que nous avons dit que nous avons dit que nous avons dit que nous avons dit que nous avons dit que nous avons dit que nous 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

Des boîtes, même intimidatives à Itando, et tout ça. Avec bureau de botte pour les personnes dans l'impossibilité de se déplacer par raison de santé. Il y a une demi-dote au vieux qui est une demi-dote à Itando. Il y a une demi-dote au Atman. Une demi-dote à une autre qui est Tu veux savoir, oui, tu connais ce que tu as dit. Alors, il me doit dire, ah, oui, tu as un secrétaire qui ne va pas être des élections partielles. Bon, il me doit dire, j'ai dit, c'est un dénager, il me doit dire, c'est un dénager, il me doit dire, eh, oui, tu connais ce que tu as dit, mais ce que maintenant, il nous tient, vous donne ce que ma trou, eh, oui, tu connais ce que tu as dit. Avec des votes assez stylés, dans le Mahatim, eh, oui, tu connais que, vote Québec, Mahatim, ok. On a des jeux de monde, ça. Elle est médaillée que tu as mis quelques nettes et j'ai dit non, ça. Bon, on est venu dans les votes que j'ai gardé dans le 5. Elle est médaillée du chinois, ça. Et elle m'a dit, elle m'a dit non. Elle a dit, mais si moi, tu m'as dit, c'est ce calme, ça. Et oui, t'as une nette, j'ai dit non, ça, ce calme. Ok, ma wat man, je ne suis pas non, je ne suis pas ça. Et que la journée de la météo, c'est tout un beau truc que les communiqués. 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

Ah, Gwenaga, that was helpful, my Simpson salad. Il devait venir une année, je vais être notre chat. Avec 14h47, moi, je suis sur notre bacon. Je vais être dans l'eau, tu sais, je vais être notre chat, le bacon. Michel, voilà, jusqu'à 16h, je vais être notre chat. Mac, on est chat? Moi, je suis sur notre bacon, j'ai été à côté, et ouais, je vais être notre bacon. Ça fait partie de la vie, mais arrête de te ça. Quand t'as ce mot, t'as ça ta non. Ouais. Ah, mais pour les programmes de nuit, avec tourner une capitale, moi je connais ça, Moktouya et Manaponan. Que tu écoutes, que tu écoutes, tu connais les lecteurs, mais Manapoyen, et Abstaya, ça serait étonnant ça. Agnès, mais ça, quand on a une capitale, tu as fait, et oui, tu connais. La programmation de nuit, tu as fait, non, ça, une méthode de lecteur Windows Media, tu as fait, non, ça, et oui, tu as fait, non, ça, et oui, ça. 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Michelle Bola jusqu'à 16h. Écoutez.

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Hein, mon gars, n'a pas que imagination. Mais voyons, nous continuons mon mot imagination, Adrienne. Just an illusion. Avec 15h12, c'est tout le monde parce que n'a pas de. C'est un peu comme ça, nous avons eu des restes dans le petit coin. Nous avons eu 12, Alors,

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Bureau 231, tu te dis, oui, non, tu as 964-32-22, tu te dis, Mabel Courriel, lui, nous sommes, élection S, à commercial, Sept-Îles.ca, en un mot, en minuscule, ou t'as ça. Les pièces d'identité, mais la bête n'est pas là. Eh oui, tu connais les pièces d'identité. Ah.

Je tenais le téléphone pour suivre la route de ton chat. Bon, ben, je peux te voir bêtement gagner à Ewinan, monsieur Pinette, qu'on y a à Ewinan, je vais non ça. Ok, ouais, peut-être, au début, ma hâte, tout à Ewinan, en fin de journée, nous, je vais nous y nous, à Ewinan, je vais non ça. En fin de journée, on rend des nouvelles, sur Ewinan, pour les dormants et les funérailles de notre ami. Maurice, En fin de journée, ma hâte, oui, les huitaines, je réponds ça. En fin de journée. Et oui, je réponds ça. Oui, peut-être, ma gagne, nous, la radio, tu en espagnol, tu en as suite. Ma nous, et oui, tu es en train de nous, et oui, tu en as suite. Et les méthodes, nous, ajoutent, et t'as non.

Donc, pour elle, mais on dit des témoignages. 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Quand je suis là, je ne suis maintenant. 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

Alors,

Aimé ça. 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Ma danse.

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1: 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A on ne m'a dit que je suis un homme qui a été un homme qui a William Fontaine, un homme qui a été un homme rassemblement des aînés qui a été un homme qui a été un homme qui a été un homme qui a été un homme qui a été un homme qui a été un homme qui a été un homme qui a été un homme qui a été un homme. 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
3: Je suis un peu plus de temps.
1: Je suis venu à la salle de la salle.
3: Magnomé la salle nanu, puis d'un man, on a fait ça sanonde dans la salle nanu. Et que, quand on a fait ça, on a fait un retour de nan livré.
1: Tu n'as pas fait ça? 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
2: Je suis un peu plus de temps.
3: Qui peuvent venir, gens qui sont venus à la salle Tipeee.
1: Écoute, ce que maintenant on y résout, mais peut-être que moi, que je crois maintenant, il y a tout à fait pour les gens de Ouacha, tout à fait, ils vont être connaissés. Mais que moi, je suis venu à l'autre, je suis venu à l'autre, je suis Saltipia.
3: Ah, on est la Saltipia côté l'église.
1: Ah, ah,
3: ah. On est, oui, Hamgo. Je vous souhaite une belle journée. Tu m'as mangé une hic, tu y as donné notre tamé de hic.
1: Bon, d'accord, mais bien écoutez, William Fontaine, Mac Richard, notre rite, notre chat, et que... Selena, je regarde parce que tu es notre chat, Selena, et que nous mettons et c'est son nom, et oui, tu es notre rite, notre chat, et que nous ne sais pas, tu as un tabou, tu as un tabou, tu as un tabou, tu as un tabou, tu as Je suis venu à la maison de la maison de la maison de la maison de la maison de la maison de la maison de la maison de la maison de la maison de la maison de la maison de 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
1: Oui, Michel, Miama.
0: Ah,
1: je suis Tamia Moudin, Michel. Ah, on est au moins juste un rendez-vous avec vous. Tu as deux miens qui sont là, qui sont là. 33 au niveau maritime, Mac des Sétiles ou des Nata. Alors, je sais que tu bien cette première carte d'appel, Karen. Agression sexuelle, Henry Ibn, avec une carte d'appel, Maliotanam. Mac Minat qui est droite, voie de fait. Carte d'appel au niveau de Wahat, avec Henry Ibn, au niveau de Wahat, mais au niveau des voies de fait. On a bien une au niveau des Wahat, les voies de féminates. Le prochain carte d'appel au niveau intro par infraction des Wahat. Non, Nush Malutanam Henganiban. Introduction par infraction. Vol de plus de 5000 de Peg Henganiban des Malutanam. Mac Minat Méfait. Nush Henganiban des Wahat. Minat qui est droite. Bris d'engagement ou de condition. Nushte Henry Ben, Malutanam, Mac, Peg, Wahat. Capacité, conduite de capacité affaiblie. Peg, Wahat, Henry Ben. Assistance, autre organisme. Peg, Wahat, Henry Ben. Mac, assistance à la SQ. Nushte Henry Ben, ou Denat, c'est-il. Mac, Peg, Wahat. Alarme, intrusion, commerce. Peg Malutanam, Henry Ibn, Mac 6 des Wahat. Accident matériel, Nash Henry Ibn, Wahat. Disparition, Nash Henry Ibn, Malutanam. Mac, état mental perturbé, Nash Henry Ibn, Malutanam. Mac, Nash Wahat. Mandat d'arrestation à exécuter Nan Kadoudmat au niveau de nos dossiers, Nush Wahat Henry Ben. Mac, mandat d'arrestation exécuté pour un autre, cadavre des mandats pour une autre unité qu'un autre corps de police que nous autres. Peg Henry Ben Wahat. Mac Minat qui est droite, marchandises trouvées. Peg Wahat Henry Ben. Au niveau des. Carte d'appel, Minat Kedrunda, plainte de bruit. Peg Malutanam Henry Ben. Minat, chicane de famille. Minat Henry Ben, Malutanam. Minat Kedrunda, appel en rapport avec un animal. Nash Henry Ben, Wahat. Incident en partenaire intime. Nash Henry Ben, Malutanam, Mac Peg Wahat. Minat Kedrunda, des assistances au public. Que toi, c'est un ben, ma lieutenant, Mac 15 mai des Wahat. Minat qui est droite, information reçue du public, du chien ben, ma lieutenant. Véhicule remisé, du chien ben, Wahat. Mac Minat qui est droite, incendie assistance, avec ma lieutenant, Henry ben. Véhicule observé, avec Wahat, Henry ben. Plainte de circulation au code d'une infraction au code de la sécurité routière, Peg Wahat Henry Ibn.

0: indésirable que toi, Ibn Wahat. Minat qui doit être un faux citoyen que toi, Siate, Ibn Wahat. Appel 9-1 sans vocal, sans vocal, mettons 9-1, je trouve que c'est bien, pour toi, c'est vrai qu'on a un appel sans vocal, du chien Ibn Wahat. Minat qui doit être trouble jeune. Carte d'appel annulée. C'est une carte d'appel annulée. Au niveau des appels reliés. On est ce qui complète le bilan, mais au niveau de la semaine du 27 septembre au 3 octobre, 102 cartes d'appel, dont 66. Wahat Mac 33 des Malutanam, Mac 93 des Sétil. Au niveau des pourcentages, au niveau des cartes d'appel, 32% Malutanam, des cartes d'appel, Mac 65%, mais au niveau Wahat Mac 3% des Sétil. Dans toute l'année, les cartes d'appel, 102, ça n'est 16 dossiers des Hénéniben, Malutanam, ce qui représente, mais 40% au niveau des pourcentages, Mac 24, Wahat, ce qui représente 60% au niveau des dossiers suite à ces cartes d'appel-là. On est ce qui complète mon bilan, Michel, pour le 27 septembre au 3 octobre 2026. Pour la population de Maniotenama, le nouveau poste de police de Maniotenama qui est au noir, le 9 de Ninan Rebichinan. Vous direz tout moi pour le moment l'ouverture officielle, ben une ouverture d'Odenan, mais bon, presque n'est pas un petit égne. Quadanon, mais l'inauguration, c'est tout dans le tien de nom, le provincial, mais quoi, t'es en élection, deux temps, avec Quadanon, mais tu dis, Winando, mais je te choose mort, il y a d'autres, mais tu vois, c'est Winando, toi non, au niveau de la sécurité intérieure, c'est tête que ce soit, tu as un autre pour inaugurer. Tu sais, Quadanon, une autre date, mais au niveau de l'ouverture officielle, mais l'inauguration, comme on dit, le 9 octobre, le prochain, de Ninan, Oui, Hamzenan, une autre date. On est joué, mais l'inauguration, c'est tout d'un an. Et c'est une chose morte. Sinon, il y a la population, il y a tout et Hamano en même temps. Puis, Mac, le nouveau numéro de téléphone, c'est 17, le poste de police, Malutanam, c'est le 418-927-2005. C'est tout, Malutanam, qui est un autre. Le 418-927-2005. On est à Bazemoun pour 927. On est à Bazemoun pour le poste de police à Maliotenam.
1: OK.
0: C'est sûr, pour le moment, Natashquan, c'était juste une rencontre informelle. Il n'y a rien d'officiel. Il fallait que je présente l'organisation de d'Aspum, Kadwando, Bonjourné, Hirunenmat, notre organigramme qui est Hawat, qui est Kamonehat, qui est Tset, on est sous le Wiwa Widedi, probablement, Rachelena Indie, peut-être, qu'il est un retour, mais tandis que oui, il était nos Tachkwan pour après, ici, mais on est. Informel, peut-être il y a un livre, mais l'information, tu dis, personnellement, mais toi, et etc. Wahat, maintenant.
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0: Ah, Guignard, mais l'indemnité, oui, comme on dit, une autre, mais les dossiers, les cartes d'appel, je pense, je trouve ça important d'ici, ou à droite, hein, quand on est, etc., qui est un animal, quand l'autre, les cartes d'appel, je pense, normalement, une autre, etc.
1: Mais les chroniques, c'est d'autres qui se rajoutent, doucement.
0: Oui, moi, les chroniques, nous, les agents sociaux communautaires, nous, ils ont été,
1: Jamais, ou investis?
0: Jamais, ou investis?

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Pour Adam Noël, il est en train de broder les cadeaux. Oui, il y a un bagnon. Nous vous demandons.

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Quoi, quoi, quoi. Et on a déjà More Than a Feeling par Boston. Ninja Julia, maman, tu t'en as d'accepter. On est le 5 octobre 2026, lundi. Ok, regarde, c'était journée d'élection. On va voir ce qui va gagner. J'espère que ce n'est pas tout le monde, que votre journée, ça s'est bien passé. Que vous avez eu une belle fin de semaine. Pour le temps, j'étais un peu mal prise. En tout cas. Aujourd'hui, on va écouter Spoussement de Jarrah Chanwell. Je vais choisir une chanson puis on partira de là. Donc, on commence avec Blackout Days par Fortegramme.